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0: étrange virus commence à se propager dans plusieurs endroits du globe.
1: Un unbekannter virus verbreite sich.
2: Certains chercheurs affirment que l'amour pourrait être à l'origine.
3: Je crois qu'il faut admettre que l'amour est aujourd'hui un concept dépassé.
4: Насильственные демонстрации зафиксированы в большинстве крупных городов. Есть погибшие. На сегодняшний день в Москве любовь полностью запрещена.
5: Partout dans le monde, des millions de gens sont descendus dans la rue pour exiger que l'amour soit interdit.
6: Breaking news. As we speak, violent protests are taking place in New York.
7: Einige Forscher
6: holding hands have been arrested.
5: Plusieurs pays ont d'ores et déjà décidé de prendre des mesures de restriction.
0: Le gouvernement annonce qu'il prendra une décision ce jeudi.
3: Il faut prendre des mesures drastiques contre ces gens totalement inconscients qui continuent à s'aimer.
8: What the fuck? Is that really forbidden from now?
9: Un netto di temere à la mort, un vietato di amare.
5: Ici à Amsterdam, il est désormais pas possible de s'embrasser une nuit, même de se tenir par la
10: gauche.
11: Nowadays in London,
12: senaste nytt. Regeringen har beslutat att från med ikväll är kärlek förbjuden i hela landet.
13: The problem is love.
14: In Rio is a
15: The
16: government has decided that for now love is forbidden.
17: A partir de hoje, o amor está proibido.
18: C'est désormais officiel, à partir de ce soir, sur l'ensemble du territoire, il sera interdit de
19: s'effondrer.
20: Il sera interdit de s'effondrer.

0: Il est plus tout jeune.
1: Tu veux pas me le remettre? Tu veux me le remettre?
2: T'as des tonnes de serpents dessous qui t'ont capturé. Et ils font des combats, des vrais combats.

Pour sûr qu'ils ont.

Salut. Alors nous c'est une bande de potes, on a créé un collectif parce que on avait tous une vie à 100 000 à l'heure. Puis un jour on s'est dit mais what quoi, la vie elle passe. Puis on s'est dit on va créer un tiers lieu. Un tiers lieu, c'est quoi un tiers lieu? C'est un lieu collectif où on partage.

de partager un groupe musical. Alors, chaque semaine, on se réunit en collectif. On laisse la parole à chaque individualité pour s'exprimer dans le collectif et pour créer une richesse de partage, non pas une richesse monétaire.

qu'on a fait, c'est qu'on a créé une société coopérative d'intérêt collectif. Je crois que ça porte bien son nom. C'est fait par tous et pour tous. Que chacun y trouve sa place. Moi je vous le dis, les tiers-lieux, c'est bien plus qu'une mode, c'est un mode de vie. Le tiers-lieu, il peut pas exister sans le collectif. Un tiers-lieu, c'est avant tout une histoire de partage. C'est un véritable lieu de création, de réseau. Il accueille tout public, qu'importe l'âge, la personne. C'est un lieu qui se nourrit de rencontres et d'échanges culturels et intellectuels.

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0: moi.
1: Eh ouais.
0: Oh, funéraille.
1: Oh, punaise.
0: Oh, punaise.
1: Oh, punaise, ouais. C'est, je savais, c'est, ça finit toujours comme ça. 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
0: Que dingue, quand même. Allez.
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déconner. Et sinon, sérieux, ça va, vous me respectez quand même, ou genre, ça... 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